0: de la tablée. Ce soir, on est un petit peu plus grand. Un petit peu, la tablée elle s'agrandit un petit peu plus. On a G qui n'a pas de micro, mais what's up, mon pote, ça va?
1: What's up, les amis?
0: Yes. On accueille une relève, entre guillemets, mais bien établie de la rive sud de Québec. Membre du collectif du Coup Gang, qui va célébrer la sortie de son premier album demain, à minuit ce soir.
1: Premièrement, même.
0: Hey, je vais le présenter comme le Gémeaux le présenterait. J'ai 4 ans dans le studio. Ça s'appelle un carré. What's up, 4 ans, ça va, man?
2: What's up? Ça fait plaisir d'être là. Merci de m'accueillir.
0: Ben, ça fait plaisir, man, que tu viennes célébrer ta sortie d'album avec nous, en tout cas.
2: Yeah, ça me fait très plaisir aussi, man.
1: Ça sort à minuit.
2: Minuit ce soir.
1: On est dans les exclusifs.
0: Ouais, là. On est des chanceux, man, avec tous les auditeurs et auditrices qui nous écoutent en ce moment même. 418-903-5969, 418-903-5969. On peut prendre les appels
1: pas,
0: aussi.
1: Des demandes spéciales, des petites questions.
0: Ouais, ouais.
1: Je n'y vais pas.
0: 4 ans, man, à part un album là, qu'on va éplucher un petit peu plus tard, ton été s'est passé comment?
2: Très mouvementé. Je dirais que toute la mise en place, le marketing, finir le mastering du contenu, j'ai pas chômé.
0: Ben, c'est... veux pas, c'est un beau défaut. Un beau problème. Ouais, c'est ça, exactement.
2: Ouais, effectivement.
0: Maintenant, on va continuer le tour de table un petit peu, puis on va s'en aller en petit doublé musicaux. Charlot, man.
1: Charlot, mon loup.
0: What's up?
1: Un petit peu,
0: vas-y, donc, voir.
1: Non, t'es pas là.
0: Ouais, ton micro, prends le micro à
1: mon loup, là.
0: Yes, à mon carré.
3: What's up?
0: Yeah, oh. What's up, man?
3: Ça fait un petit bout, les boys.
0: Ça fait un bail, man. On te voit plus.
3: Ben là, j'étais pas là les deux dernières, je pense, de la saison passée.
1: T'es un gars qui pue, tout, là.
3: Faut que ça roule. Fait que ça roule, on aime ça.
1: À travers plein de stories, pis toutes les affaires, ça roule.
3: Ouais, ben, justement, à propos de 4 heures, j'ai travaillé pas mal sur ces trucs aussi.
1: On va en venir là tantôt. Pas tout de suite. Mais oui, on te voit ces projets là, les clins d'œil là, comme là aujourd'hui, une belle petite track qui est sortie là, ouais. Toi qui a filmé ça là, avec le gars de Sherbrooke puis
3: j'ai aidé avec PLK.
0: Cool. Hey, bon ben man, je suis content man, de tous vous avoir les gars, man, les quatre fidèles au poste man, dans le bloc pour la première de la saison en tant que tel, on va dire quoi? La 327e épisode, ouais. Tiens, on va l'appeler comme ça. Ah, ouais. Prou, man, toi, ton été?
4: Quand même assez occupé, grosse job, ouais. Et tout. Puis, man, veux-tu savoir de quoi de drôle?
0: Vas-y donc, ouais.
4: L'an passé, tu sais, moi, je perds tout le temps mes affaires, là. Fait que je perds mon portefeuille comme l'an passé.
0: Okay.
4: Je sais pas si où, man, j'efface mes cartes pis tout, blablabla. Ma blonde, aujourd'hui, rentrait son truck au garage pour une fuite de les quais de réfrigérant, genre, okay, pour la climatiser.
0: Ouais.
4: Elle me texte tantôt, elle dit...
0: Preston, appelle.
4: Non, pas le Preston, mais vraiment pour la climatiser, dans le
0: truck. Ok, ouais.
1: Le frion.
0: Hey,
4: elle me texte, elle dit, t'as-tu ton portefeuille? Je suis comme, oui, pourquoi? Elle m'a envoyé une photo, man. Le portefeuille que j'ai perdu il y a un an était dans son char.
0: Man, dans le hood ou...
4: Genre, ben tu sais, comme mettons, j'ai dû l'avoir mettre dans le coffre à gants, ouais, il était trop plein, puis ça a tombé comme où le moteur, puis tout. Ouais. Fait que les gars qui ont ouvert le dash, man, ils ont trouvé mon portefeuille un an plus tard.
0: Bon, man.
4: Fait que c'est ça.
0: T'avais-tu de l'argent dedans?
1: 13
0: piastres. Hey!
1: Yes!
0: Avec
1: l'inflation
4: de
1: l'année passée,
4: mais
1: il t'en reste
4: 9,
1: mec!
0: Hey, gros,
4: c'est
0: un ice cap grand format,
4: c'est bon! C'est un ice cap!
0: Ça paye
4: même pas le prix
0: d'affaires
4: ses cartes, c'est-tu?
0: Ouais,
4: c'est quand même très drôle, mec, quand il avait sorti ça tantôt, je suis comme wow, man!
0: Ouais, ben tant mieux! Tu sais, veux pas, t'as peut-être des souvenirs dans ton portefeuille, je sais pas tout. Non?
1: Tu vas faire quoi avec le 13$?
0: Ouais.
4: On va rester dans le portefeuille.
0: On va la reperdre à quelque part. Toi, man, mon petit fantôme. Petit pincenette.
1: Gros seteux, man. Je suis content, sérieux. Ça va faire bientôt un an là, que j'ai parti cette aventure-là.
0: Ouais.
1: Puis,
0: au salon privé.
1: Hey, merci, mon homme. Ouais, au salon privé, barbershop, petit salon privé.
0: T'accueilles.
1: Je te mets douillet, man.
0: Comme dans ton salon.
1: Comme si j'étais toi, Big.
0: Aïe, aïe.
1: Petit
0: bisou dans Nick.
1: Dans moi, l'osseuse, Big. La relation, il faut que ça soit, c'est ça. Fait que moi, tous mes clients, man, c'est direct dans moi, l'osseuse, big. non, j'ai eu une belle étoile, man. Puis, tu sais, je suis choyé, j'ai un bon roulement, je suis booké, bon, c'est un mois et demi d'avance.
0: Ça, c'est le fun, ça.
1: À travers cet été, justement, si on a fait un beau petit vidéo là, pour promouvoir l'album de notre ami qu'on reçoit aujourd'hui.
0: Oui, hein, ben oui.
1: On s'est bien amusé. Moi, vous savez, ceux qui me connaissent savent comment je suis à l'aise derrière une caméra.
0: Devant une caméra, comme on dit.
1: Ouais. Devant?
0: Ouais.
1: En arrière?
0: En arrière, c'est lui qui filme.
1: Tu vois, ben, c'est ça, tu sais, moi. C'est moi, man, c'est ça, on s'est amusé, mais tellement à l'aise, big, c'est ça.
0: OK, c'est en ça.
1: En forme de poids, pis tout.
0: C'est cool.
1: En forme de poids.
2: Ah, oh, c'était très drôle.
1: On s'est amusé, c'était drôle, man.
2: Ouais, quand même.
1: Tu sais, genre...
0: Avez-vous vu des shows un peu ou quoi?
1: Vu des shows?
0: Ouais.
2: Soulja, c'est plein.
0: Ouais, Soulja, oui. C'est plein.
2: Soulja, c'est plein. Historique, quand même.
0: Ouais, très vraiment, man, hein, quand même.
1: Ouais, très fort, sérieux.
0: Moi, ce que j'ai le plus remarqué, c'est que Soulja, c'est vraiment... un imprévisible guys, là, si on veut. Tu voyais que la caméra avait de la misère à le suivre. Tu comprends? Tu sais, ouais. Tu vas voir des shows, là, tu sais, c'est prévu. S'il s'en va à gauche, c'est prévu qu'à tel tourne, tu vas s'en aller à gauche. Tu comprends? Soulja, ça l'était pas.
1: Là, sérieux, le gros respect à ce gars-là. Ouais, vraiment. Quand il finit son show, il doit être. Dodo, là.
0: Ah ouais.
2: Ah, il y a de l'énergie, Il y a une présence de malade sur scène, si c'est rendu une rockstar, là. C'est
0: ah ouais, vraiment.
1: Moi, c'était sûr que genre j'allais trouver une manière d'y aller. Là.
0: Ouais.
1: Parce que probablement, ici à table, je suis un des premiers à avoir écouté ce gars-là. Là. Bon. Moi, mais quand je...
0: Ah, il est vieux, là.
2: La compète.
0: Oh, il est vieux, lui, là.
4: J'ai fait des shows avec, là.
1: Ah ouais? OK, ouais. Ben, c'est excuse-moi. Excuse-moi, papa. Excuse-moi, papa. Ben. Non, mais tu sais, moi, c'est ce gars-là, c'est comme dans les premiers, là, quand j'ai commencé à écouter du rap, là.
0: Ouais, excuse-moi, ben oui. Ouais,
1: j'avais comprends. Oublié qu'on avait un bonhomme ici, là. Pops. Ouais, excuse-moi, mais oui. Puis c'était de base que j'aille.
0: Ouais, ben oui. Ouais. Célébrer ça un peu avec sa réussite, très, avec Soulja.
1: Parce qu'en 2002, man, personne croyait là, que ce gars-là allait être plein d'Abraham, là, tête d'affiche. Là.
0: Ben là, t'as recul de développement.
1: La seule tête d'affiche qu'il faisait, c'était le Journal du Québec, frère.
0: Ouais. le poteau police.
1: Ouais, c'est ça.
2: Nous, à cette époque-là, on pouvait même pas penser qu'il y allait avoir du rap.
0: Non, c'est ça, exact.
1: Au festival d'été, tu parles?
2: Du rap cab, ouais.
1: Ouais,
2: du
4: rap cab, il y en avait pas, non. T'avais IAM qui venait une fois aux 4 ans.
0: Genre. Moi.
2: MTM qui avait bien de la misère.
1: Ouais. Ben, MTM, il était supposé venir une dessus, puis ils n'ont pas passé.
2: Je pense pas
1: c'est
2: bien.
1: IAM qui était venu, hein, c'est sûr. En tout cas, il y en a.
0: Ah, ça se peut.
2: Ouais. Ouais.
0: Moi, je suis allé le voir aussi, Soulja. Je suis allé voir Marshmallow au festival. J'ai manqué juste un petit peu avant Classified, ça.
4: Okay. Classe,
0: Je l'ai manqué de peu, là. Il était sur la scène, il s'en allait.
4: Moi, j'ai quand même trouvé ça plate au festival qu'il n'y avait pas vraiment une soirée pop. Là.
0: Moi aussi?
1: Ouais,
0: moi
1: ça aussi.
4: Tu sais, j'allais voir les autres shows, puis tu sais, je comprends, man, ça a été plein non-stop, là. Tu sais, en jeune de poitrine, man, ça a apporté du monde.
0: Ouais, wow, c'est l'enfer, ouais, c'est l'enfer.
4: Pas tant mon style de musique. Ouais. Tu sais, je vois que les gars, c'est des musiciens, puis tout, mais tu sais, je comprends pas trop le vibe, là. Mais tu sais, sinon, man, il y a du monde en à côté. Moi, j'étais allé voir Papa Roach, puis justement.
1: C'est pas la première année que le festival fait ça.
0: Non, ouais,
1: pas mettre
0: sais.
1: De rap pendant une année, là.
0: Moi, mon moment fort, là, en show, là, c'est Corias pis Fouki. C'est la première fois que je voyais Corias en show.
1: La première partie.
0: Première partie de Soulja, tu sais, qui est en tant que ça aurait pu être le main event aussi, Fouki pis Corias, en tant que tel. Mais Corias, man, là, j'ai pas été déçu, là. Il a fait des bonnes tonnes aussi. Avec Fouki, c'est qui aime moins mon style un petit peu, mais belle performance des deux, c'est Nick. Fait que...
1: Ben, si on parle de performance, j'ai bien aimé Loud, moi. Quand il a fait son feat avec Loud, là.
0: Ouais.
1: Au show, je pense que c'est une de mes tracks préférées du spectacle.
0: Ouais.
2: Ah, moi, ça a été le rappel avec Manu.
1: Ouais, j'ai.
2: Grosse track.
1: Toi, t'étais avec tes kids, puis nous autres.
0: Ben, j'étais parti, je pense.
1: Ouais, oui, c'est ça, Big. C'est ça,
0: je suis parti.
1: On s'en allait. On est rendu tellement. Ben, il y a quelqu'un de plus vieux à table, désolé. On est rendu tellement vieux qu'on s'en va avant que le déluge. Là.
0: Ah, ouais, ben oui. Ouais. Sinon, t'as plus de fun. Là. Moi, j'aime ça aussi arriver un petit peu plus tard ou un petit peu moins dans l'heure de pointe, si on veut. Ouais. Man, OK, fait que, on s'en va un petit doublé musical, une petite nouveauté de game?
4: Yes, man, dans le fond, dans la même journée, il y a deux albums qui sont sortis. Le premier, c'est Documentary Volume 3 de The Game. On va entendre la tune Jesus. Puis pour l'autre, man, grosse surprise, si je vous dis, mettons, Army of the Pharaohs, Wu-Tang Clan et Tom Hardy, est-ce que ça vous dit de quoi? Il y a 4 ans, tu m'en as parlé tantôt, que ça c'est quoi, man?
0: Ben, t'en as parlé un petit peu tantôt aussi, mais tu sais, Tom Hardy, c'est.
4: L'acteur qui fait Venom, puis plein d'autres rôles. Dans le fond, il fait du rap, il s'appelle Frankie Pulitzer. Puis le lien entre Army of Heroes, puis Wu-Tang Clan, c'est qu'il y a un super groupe qui s'appelle Scissorface. Okay. Là-dedans, t'as un Spectodeck du Wu-Tang,
0: ouais.
4: T'as Esoteric, puis le producteur 7L qui sont dans Army of the Heroes.
0: Okay.
4: Eux autres ont fait des CD avec MF Doom, avec Sean Price, plein de monde de même. Fait que là, c'est Scissorface present meets Frankie Pulitzer. Puis sur la tune que je passe, qui s'appelle... Oh shit, t'as pas joué un plan. Mad Technology, il ouais, y a Metal Man dessus.
0: Ouais, je vois ça.
4: Fait que c'est une grosse crise de track, man. Les productions sont quand même assez malades. Il y a une tune avec Busta Rhymes tout sur l'album. Fait que allez écouter ça. Si vous aimez le rap un peu qui sort des normes, là, c'est très solide.
0: Cool. Fait qu'on rappelle qu'on est dans le bloc hip-hop en entrevue avec 4 heures jusqu'à mort s'en suit.
1: Jusqu'à 10 de la passée.
0: Ouais, c'est ça, exactement.
1: Soit on pète ça.
0: On veut des textos 418-903-5969. 418-903.
1: Vous avez des questions pour l'invité, des questions pour les membres. Je n'y vous pas.
0: Dans le bloc.
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0: Il y a du beau monde qui se sont rachetés.
1: Il y a du beau monde, man. 9-1, je sais me bagarrer. man, OK, on rentre dans la portion, man. Entrevue avec, comme le Gémeaux le dirait, j'ai 4 as dans le studio. Ça s'appelle un carré.
2: What's up, tout le monde? Ici 4 as. Ça fait plaisir d'être là ce soir.
1: Tu vas sortir ton album, ton premier album solo demain.
2: Gros morceau, dans quelques heures même, à minuit ce soir, ouais.
1: Comment que t'as su te préparer à cette sortie?
2: Écoute, ça fait 8 mois, je te dirais, là, que je travaille extrêmement fort. Fait que grosse préparation. C'est beaucoup, beaucoup, beaucoup de travail en arrière.
1: Ouais.
2: Parce que j'ai décidé d'y aller all-in. Fait que ça prend un bon coup de pied au cul. Au début, j'étais pas sûr. J'ai passé un petit peu de moments de doute dans les 2 dernières années. Après l'album, du coup, j'ai vu que ça avait pas marché comme que j'en avais l'intention. Fait que j'ai hésité à le sortir, ce projet-là.
1: OK. Ça fait combien de temps? T'as hésité? Qu'est-ce que tu veux dire? T'as hésité? T'as douté de toi? Ou?
2: Ouais, j'ai passé un petit moment que je me demandais même si je faisais juste pas le sortir, là.
1: Ah ouais,
2: parce qu'il y avait une bonne partie de fête, un an et demi. Il y a des morceaux qui datent de 2021-2022 sur l'album, là. Fait que c'est un long travail, un long processus.
1: Quand même. Ouais. En 2021-2022, fait qu'on fait, mettons, entre 4 et 5 ans que tu travailles déjà ton album.
2: Ouais, on peut parler d'un 5 ans,
1: là. OK, cool. On te connaît surtout... vas-y.
3: On allait rentrer dans l'album, mais tu sais, man, pour ceux qui te connaissent pas... Tu sors de où?
1: Exact, là,
3: t'es... 4 as, tu viens d'où, mon pote? Ça fait combien de temps que tu fais du rap?
2: Tout nouveau. Je viens de sortir, fait que 4 ans. Non, écoute, ça fait way back quand même, là.
3: Ça fait 10-15 ans que tu fais du rap.
2: Ouais. J'ai monté, dans le fond, Kusarigama, pour ceux qui connaissent, le Cool Gang pour les intimes, avec mon bro Funès. On a monté ça à l'époque, ça fait peut-être 14 ans qu'on a eu l'idée, 14-15 ans déjà. Puis on peut parler d'une 12aine d'années, là, parce qu'on a débuté réellement le groupe en 2014.
1: Fait que dans le fond, t'es un peu un membre fondateur, là, du coup gang.
3: Moi, j'ai un souvenir de toi, je sais pas si ça fait longtemps, on s'est croisé au centre d'achat, man. Puis tu me parlais de ce projet-là.
2: Vite de même, ça me dit rien.
3: T'étais avec un ami en commun, là. Mais tu m'avais parlé de ce projet-là.
2: OK. De mon album solo?
3: Non, de ton...
2: Du groupe? OK. Ouais. Fait que way back.
3: Puis genre 15 ans, là.
1: Comment que, dans le fond, là, tu sais, c'est parti avec ton pote Funès. Tu sais, c'est une idée que, de base, comment qu'a germé autour d'une soirée arrosée autour d'une bière? Ou c'était prévu? C'était calculé? Comment...
2: Ça a été un peu une utopie. On a toujours voulu, les deux... Tu sais, on avait un groupe avant, Frères d'Armes. Écoute, ça date depuis très, très longtemps, là, fin secondaire. Puis on a toujours voulu monter un groupe qui est un peu plus qu'un simple groupe. On voulait monter vraiment de quoi, tu sais, une famille. Vraiment monter quelque chose de solide qui perdure dans le temps.
1: Ouais.
2: Puis on est monté à 9 membres. Ça a été quelque chose.
1: Dans votre pic en tant que tel? Dans le
2: au
1: pic.
2: Début, en 2012, là, quand on s'est lancé, là.
1: Ouais.
2: On a fait beaucoup, beaucoup de shows, tu sais, dans le temps de la Rochelière, avec ça, on a fait beaucoup, beaucoup de shows.
3: Avec votre premier gros classique, c'est Back to the Basics.
2: Ouais, ça a tourné, c'était le fun.
1: Ouais.
2: Tu sais, shout out à ça, qui nous a fait faire beaucoup de shows à cette époque-là. Tactica aussi, on a fait des grosses premières.
3: Ça, c'est sur la mixtape à ça, là.
1: Back to Basics?
2: La première, c'est ça? Voyons si j'ai.
1: Southside Volume. Ouais, attends un peu, là. Peut-être que ça va marcher, là.
2: Sale Sud, volume 1.
1: Ouais,
3: Sale Sud, volume 1.
1: Ben, moi, c'est.
3: C'est ça.
1: Je pense que c'est ça et tout.
3: C'est ça.
2: Non, c'est pas, c'est pas les Sale Sud.
1: Pourquoi peut-être tu vas nous le sortir? Peut-être,
2: il y a 3 volumes, puis là, il vient de faire son Sale Sud, volume 2.
4: Il y avait un Sale Sud, volume
3: 1,
4: volume
3: 2,
4: puis volume 3.
1: OK.
4: C'est là-dessus
1: qu'il y a
4: le VS, je pense.
3: Bah, ben, c'est.
1: Charlot dit Sale Sud, volume 1, 2, 3. 418-903-5969, si vous avez la réponse, 418-903-5969. Le bloc paye un entrée pour demain. On va venir au sujet du Listery. Amen.
3: Je peux venir avec.
1: On a un appel.
3: Oh.
1: C'est GMD? Hey, Québec Southside, volume 1.
2: Québec Southside.
1: Ah, merci, Rémi.
2: C'était pas ça. Québec Southside, volume 1, 2 et 3. La première pochette était rouge.
3: Ouais.
2: Ouais, bleu. Gros classique.
1: Yes, man. Québec Southside, volume 1 et 2 et 3.
2: Vert or.
1: Vert or aussi, moi.
2: La deuxième bleue. On avait bleu. Détenu sur la deuxième. puis coup du dessous avec Fade sur la troisième.
1: OK, très nice, man.
3: Merci à Ramesse.
1: Ouais, gros, tu attends à Ramesse, man.
3: Gros là pour ce mec.
1: Ouais, man, Ramesse, que t'on peut entendre. C'est Larry et sa gang. Avant, ouais. C'était Laurent et ses trouvants, mais c'est Larry et sa cheveux, gang. Man. Ouais, tu t'en es tes cheveux.
3: Mais oui, ça doit faire 6 mois, j'ai pas compris.
1: Ah, trop cool, man.
3: Hey, pourquoi 4 ans, man?
2: 4 ans, ça part depuis très longtemps. Écoute, j'étais à l'école, puis j'ai toujours été fasciné un petit peu par le poker, les jeux de cartes. Les passe-passe de magie, tout ça. Okay. Fait que c'est venu me chercher très jeune. Puis 4 ans, c'est un peu deux faces, tu l'as cité ouais. tantôt. Veux pas, ça a dû m'influencer quelque part, là, le ouais, carré ouais, dans ouais. sa track, là, mais ouais. Puis tu sais, dans le rap à cette époque-là, on fallait un nom qui en jette, il y a beaucoup d'ego trip. T'sais, on parlait Biggie Small, des choses comme ça. Fait que ouais, ouais 4 ans, c'est venu me chercher tôt.
1: Est-ce que tu sais jouer au poker un petit peu?
2: Un petit peu, ouais. Ouais, okay. Je suis pas un pro, là, non. Mais j'adore le texte.
1: Ouais, tant mieux.
3: Tu comptes les cartes pis tout, man?
2: Oh oui, un mentaliste de merde.
1: Hey, justement, man, on parle de ton groupe, man, Kougang. Comment tu as réussi à délaisser ton chapeau d'ingénieur de son, si on veut, pour te concentrer juste sur ton chapeau de MC pour ton album?
2: J'ai pas vraiment fait.
1: Non, OK.
2: Non, ben mon album, je me suis tout enregistré au complet, mixé au complet.
1: Mixé aussi?
2: Ouais. Puis Charlot m'a donné un bon coup de main, quelques finalisations de mix là, à la fin, puis le mastering.
1: OK. Ouais. OK, quand même, t'as gardé vraiment beaucoup de charges de projet sur tes épaules. Hein?
2: Ouais. Sauf les beats, là, j'en fais plus beaucoup. Fait que sur mon album, c'est majoritairement pas mal toutes des beats que j'ai achetés, dont un de Mose. Fait que j'ai 2 beats que j'ai sur le projet Assai. Là, c'est Salle Sud, ton dernier. Mais récemment, là, j'ai pas refait beaucoup de beats. Là.
1: OK, cool. Puis est-ce que c'était déjà au départ, c'était prévu que c'est tout toi qui structure ton album? Ou tu voulais, mettons, que t'associes comme là, t'es allé chercher Charlot, tu sais, plus vers la fin?
2: Ouais. Non, ça a été moi pas mal depuis le début. Ouais.
1: OK, cool. Mais c'est quand même impressionnant, man, parce que, tu sais, veux pas, excuse-moi, Alex, là, mais tu sais, c'est quand même impressionnant parce que tu gardes quand même beaucoup de charges de responsabilité sur tes épaules. Fait que là, tu sais, tu t'enregistres, là, faut que tu te mixes, faut que tu sois fier de ta take. Tu sais, c'est beaucoup de travail. Hein.
2: Ouais, ben j'ai rarement été dans un autre studio pour poser ma voix.
1: Mm-hmm.
2: Je pense que ça se compte sur les doigts d'une main, puis je me demande si c'est pas juste 2 fois. Là.
1: Okay.
2: Je me suis tout le temps enregistré moi-même. Fait que je passe rec, je cours dans le ventre, je reviens à ma chaise. Fait que ouais, mais j'aime ça, par exemple. T'sais, j'ai mon petit monde, mon petit univers, je suis dans ma bulle, je fais mes affaires. Fait que ouais, j'ai tout le temps fait ça.
1: Ah man, c'est très à ton honneur. Alex, tu voulais rajouter de quoi?
3: Le beat avec Mose, là, c'était-tu prévu? Ça fait-tu longtemps? Hein? C'est-tu quelque chose qui est arrivé comme spontané?
2: L'instrumental? Ou...
3: La chanson
1: Gouvernail.
2: Ah, Gouvernail?
3: Ouais.
2: Ça fait... Tu te rappelles-tu? Ça doit faire 1 an et demi certain, si c'est pas plus.
3: 2024.
2: Bientôt 2 ans déjà.
3: OK. Ouais. Okay, okay. C'était prévu depuis un petit bout que vous fassiez un projet ensemble. OK.
1: Moi, je propose d'aller l'écouter justement du gouvernail. Puis, on va revenir par la suite avec quelques petites questions encore de mon coup.
2: Vas-y, partant.
1: Yes, on s'en va écouter Gouvernail, un feat avec Moz. Voyons, sur l'album, c'est Premièrement.
2: Premièrement, à minuit.
1: À minuit ce soir, 4h.
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0: les Oisillons. Yes.
1: Oui, on vient d'écouter Gouvernail, un feat avec Moz.
2: Salut track.
0: Ben, le beau garçon qui est ici, là. Moz, là, c'est lui qui prend les shots, les photos, puis tout, le visuel de l'émission.
1: Du blog, pas mal, oui. Ouais,
0: c'est Moz.
1: Oui,
0: parce que on l'a déjà vécu, là. Tu sais, genre, hey,
1: Moz, là. C'est qui, ça?
0: C'est Charlot.
1: C'est Charlot, ça?
0: Aïe! Yeah!
1: Aïe! Yeah!
0: C'est lui, le gars, Moz.
1: Ben, un album de 15 tracks. On va retourner avec première main, man. Non?
3: 14 morceaux.
1: 14?
3: Ouais.
1: OK. 6 featuring. Comment que tu as sélectionné tes featuring?
3: Hey, bonne question. M'entends-tu bien?
1: Oui.
3: Ouais. Oh, ouais. Featuring, ben c'est sûr que ça a été quand même un après l'autre. Là. Écoute, ça a été des décisions... Il en fallait une avec le coup gang, ça c'était inévitable.
1: Ouais.
3: Puis j'ai eu la chance incroyable d'avoir Fade dessus.
1: Feu, ouais.
3: Ouais, j'étais sous le choc.
0: Rest in
3: peace. Ouais, ouais, rest in peace. Ouais. J'étais vraiment sous le choc quand j'ai appris son décès. Il m'avait envoyé ses scratchs finales à peu près 4-5 semaines avant. Là.
1: Ok, ouais, ouais, quand même.
3: Fait que, ouais, ouais, un gros truc. Fait que pour celle-là, ben, c'était inévitable. Ça m'en prenait une avec l'équipe. Timo. Qui débute mon album.
1: Oui, exactement.
3: Ça, je trouve ça incroyable, c'est un honneur. Puis, ouais. Moi, j'ai grandi en écoutant un 8-3, là, fait que je trouve ça vraiment nice qu'il ait embarqué dans le délire.
1: Un petit check sur la liste, peut-être. Hein?
3: Ouais, ouais, ouais, très cool, très cool. Ça me fait un peu ma préface, comme quelqu'un qui signe le début de ton livre, là.
1: Ouais.
3: Fait que gros respect. Merci, Timo. Ensuite, on a ben, Moz, Gouvernail, gros projet en collaboration. Ça a été très nice. Puis, le clip, écoute, j'adore ce qu'on a fait. Moi aussi, il nous a fait un travail incroyable derrière la caméra aussi. J'ai Dan.
0: Dan de Brodeur.
3: D-A-N, ouais, de Brodeur. Gros track quand même, plus deep. J'ai hâte que vous entendez ça. Une avec Five Stars, qui est membre du groupe. Avec un gros projet Perception, qu'on pourrait peut-être écouter tantôt si les gens veulent l'entendre.
1: Ben oui, bien sûr.
3: Puis, il m'en manque
0: Ludo.
1: Ludo, ouais.
3: Ludo, deux morceaux avec lui. Une voix incroyable, vous l'avez déjà entendu sur Don't You Know.

0: parce que tu sais, les gens me connaissent pas en tant que quatre-os, ils me connaissent en tant que membre du coup gang, puis c'est à peu près tout, là. Fait que ça tombait vraiment sous sens que j'arrive avec ce gros morceau-là, qui est une grosse pierre à mon édifice, une pierre du bâtiment, une pierre de la fondation, excuse. Puis ensuite, Fresh, j'ai hésité parce que je l'ai mis un petit peu tard dans l'été. Fait que normalement, côté marketing, c'était peut-être pas l'idéal. Je l'ai mis proche des vacances, puis les gens écoutent un petit peu moins. Mais j'ai décidé d'y aller quand même, parce que c'est mon gros morceau estival.
1: Fresh, que t'as...
2: Fresh. Très, très, ouais, très fresh,
1: même. Ouais, fresh. Très fresh, là, que t'as quand même fait un mini clip, sans voir, entre guillemets.
2: Ouais, qui a fait le beat de ça? Qui a fait l'instru de ça, Fresh? L'instru que t'as acheté?
0: C'est un beatmaker que j'ai acheté, ouais, des States.
1: Très fort, là, ouais. Ok. Puis que t'as fait affaire avec Mossy aussi?
0: Ouais, les deux petits reels, là. C'était vraiment drôle, on en parlait tantôt, là, avec Alex au salon.
2: On s'est bien
0: marré. On a eu du fun, on s'est bien marré.
2: Malgré que je suis pas à l'aise derrière la caméra, j'ai embarqué dans l'univers d'Android, puis moi aussi, gros respect à ce gars-là, là, tu sais.
1: Comment c'était de travailler? Est-ce que c'était la première fois que tu travaillais avec?
0: C'est la première fois que je travaillais avec pour Gouverneur. On s'était déjà parlé. En fait, j'avais déjà travaillé un petit peu avec pour mon. Pas mon jingle, mais mon petit vidéo là, d'intro de clip pour MLM Prod, mon studio.
1: Okay, ouais.
0: Puis on s'était déjà parlé deux, trois fois là, pour des conseils, des choses comme ça. Mais le Gouverneur, c'était vraiment notre premier travail ensemble. Ça a été incroyable. Pour vrai, j'ai un très grand respect pour ce gars-là. Ça a été vraiment plaisant. Il a une patience incroyable. Il sait te mettre en confiance. On avait quand même des jeunes dans le clip. J'avais un petit stress au début que ça se déroule bien. Puis il m'a tout de suite mis en confiance. Il m'a dit, écoute, je suis pas là pour l'argent. Je suis là pour te produire un bon vidéo. Fait que, tu sais, il est parti la journée vraiment là, en mettant en confiance.
1: Ouais, du bon pied, là.
0: Vraiment, un gros shout-out. Puis on s'est parlé plusieurs fois aussi. Il me donne beaucoup de conseils, stratégie marketing, des choses comme ça.
1: OK, c'est un bon coach.
0: Il est très solide, très solide. Ouais. Il prend vraiment le temps, ouais.
1: Ouais, OK. Ouais. Cool, très nice. Puis ton dernier?
0: Don Chulo.
1: Ouais.
0: Ça, c'est un de mes gros morceaux, un de mes préférés. Fait que, ouais, je voulais que ça soit mon troisième single. On va approcher bientôt l'automne. Fait qu'il va commencer à tomber un petit peu plus dans cette énergie-là parce qu'il est plus deep. Fait que, ouais, un de mes morceaux préférés de l'album, ça.
1: OK, cool, ouais. Très nice. Man, dis-moi si parmi tes 14 tracks de ton album, de première main, qui va sortir à minuit ce soir, on rappelle aux auditeurs. Si vous voulez entendre une chanson spéciale, là, en particulier, quoi que ce soit, 418-903-5969, textez-nous-la. Allez voir sur la page du blog, on a posté le tracklist.
0: Ouais, ça serait malade, j'aimerais ça savoir s'il y a du monde qui nous écoute.
1: Ils sont gênés, souvent, la plupart du temps.
0: Ouais, allez écrire au blog la chanson qui vous parle le plus, juste par le titre, je suis curieux.
1: Yes. Je voulais m'en aller, man. Si t'avais une chanson à faire écouter à 100 000 personnes, de ton album, c'était laquelle? Ça serait laquelle?
0: Je crois que ça serait Gouvernail.
1: Gouvernail?
0: Ouais.
1: Quelle sorte d'audience, quel genre d'audience que tu voulais aller chercher avec ton album?
0: Je te dirais que j'ai des morceaux très personnels. Avec Gouvernail, c'est que c'est quand même assez large public. Il y a un gros message, il y a un flow qui s'écoute bien, c'est pas trop vulgaire, fait que je pourrais aller chercher toutes sortes d'audiences partout que ça parle français, en
1: des
0: fait.
1: Des mythes, là, tu sais, dans le fond.
0: Ouais. Fait que, ouais. Puis sinon, tu sais, j'ai certains morceaux plus deep, plus personnels, plus old school. Fait que il y en a une couple qui ont écouté du rap dans le temps, du bon vieux hip-hop québécois qui vont peut-être se reconnaître. Il y en a d'autres que j'essaie d'amener dans un autre monde, comme Alien, qui est... Les gens qui smoke vont prendre une petite puff puis vont vaguer sur Alien. Fait que je te dirais que... On va le voir.
1: Ouais, puis, ben ouais.
0: Je me lance, ça commence là. Fait que s'il y a plusieurs projets qui pourront rester large public, je pense. Là.
1: La chanson que t'es plus fier.
0: Plus fier, peut-être Don't You Know. Sinon Gouverneur, c'est
1: ouais,
0: ça.
1: Ouais, Gouverneur, ça reste en top.
0: Les deux, ouais.
1: Cool,
0: ouais.
1: Très nice. Puis celle que t'as travaillé plus dessus.
0: Sur l'album. Ah ouais, il y a un de que j'ai refait le beat avec Charlot, qu'on a fait beaucoup de travail parce que j'avais pas acheté le beat, il a été vendu, puis j'avais déjà wrecked le projet. Je fais souvent ça, j'enregistre mon projet, puis j'achète pas le beat tout de suite, je veux m'assurer que la track a un bon potentiel avant d'acheter. Puis, plus disponible, était vendu, retiré du marché, tout ça. Mais elle m'a vraiment accroché. Fait que j'ai fouillé pendant plusieurs semaines, là, pas juste quelques heures.
3: Je pense même que ça a pris genre un mois avant de trouver le sample original. Puis après ça, on a su qu'il y avait un autre sample dans ce sample-là pour trouver le vrai sample original.
0: Fait qu'on a carrément refait le beat là, à notre sauce avec le vocal. Fait

0: on a pu mieux l'adapter encore, c'est la chanson « Combien de temps ». Mais sinon, Kougang Legacy, ça a été un bon travail parce qu'on est toute l'équipe, en plus de Fade. L'équipe, je parle de mon groupe Kougang.
1: Ouais.
0: Fait que celle-là, ça a été un bon travail quand même aussi. Sinon, je te dirais, c'est pas mal ceux-là. Ouais.
2: OK. Fresh, je me souviens qu'on l'a travaillé quand même un bon bout de chez vous.
0: Fresh. ouais, celle-là.
2: On a passé
0: une
2: bonne demi-soirée juste à checker des.
0: On a dû passer un 12 heures sur le mix, je crois.
2: Ouais.
0: Puis sur l'ancien beat, parce que ceux qui savent pas, le beat qui est sorti, qui est beaucoup plus estival, c'est le deuxième beat. J'ai une version originale que je donne en cadeau sur mon site web, dans les exclusivités, qui est le beat original, qui est un petit peu moins festif, mais qu'au début, on a tout enregistré et mixé là-dessus.
1: Ton site web, c'est?
0: 4as.ca, Q-U-4-T-R-E-A-S.ca.
1: Point C-A!
0: Vraiment.
1: Cool! Je propose d'aller en petit doublé mes musicaux. Pour un peu connaître, un peu éplucher ton album en exclusivité qui sort à minuit ce soir, premièrement de 4 As. On s'en va écouter Perception, featuring avec Five Star, puis Fresh.
0: Yes, puis n'hésitez pas, s'il y a des gens dans le public qui veulent écouter une chanson, mon tracklist est disponible sur la page du bloc et sur ma page 4 As sur les réseaux. Fait qu'allez écrire la chanson qui vous parle le plus.
1: Dans le bloc.
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0: minutes. On est dans la portion entrevue avec 4 As qui sort son album ce soir à minuit, premièrement. Ton premier album solo en carrière.
1: What up, what up?
0: Pourquoi tant de temps? Pourquoi tant de temps avant de le sortir?
1: Grosse question. Peut-être que le projet n'était pas encore à point. Il y a eu grosse phase de maturité, beaucoup d'apprentissage avec 12 ans avec le Kusarigama aussi. Fait que, ouais, j'ai attendu qu'il soit assez mûr, je crois.
0: Ouais. Ouais. Justement, man, t'as une track Koji Legacy.
1: Cool Gang Legacy.
0: Ouais, Cool Gang, c'est ça. C'est yes. Le diminutif. Dans le fond, man, c'est ta seule track avec ton équipe, man.
1: Ouais.
0: Est-ce que ça a pris une période d'adaptation d'écrire un texte solo?
1: Non, pas du tout.
0: Un 3-16 ou un 2-16, tu comprends?
1: Non, pas si pire que ça. Parce que, tu sais, même en équipe, chaque gars écrivait ses textes. On a fait beaucoup de sessions d'écriture au début, mais après ça, chaque gars écrivait tout le temps de son côté. Il y a un gars qui startait un projet, puis les autres gars embarquaient, mais tout le monde écrivait de son côté. Fait que écriture solo, j'ai pas une grosse différence, même que ça a probablement été plus facile parce que c'était plus personnel. Là.
0: Ouais, peut-être, hein, c'est vrai. Ouais. C'est plus un sujet que toi, tu vas aller chercher et non que tu te conformes, si on veut.
1: Exact.
0: Qui a fait ton infographie?
1: La pochette d'album?
0: Ouais.
1: J'en ai fait une partie avec AI pour tout ce qui est décor, tout ça. Puis j'ai mon pote Tigrou qui m'aide beaucoup au marketing, là, qui finalise tout ça.
0: OK, cool. Très nice, man. Chapeau à lui, man. C'est quand même un beau concept.
1: Ouais, ouais, ouais.
0: Premièrement, est-ce que tu vas avoir un deuxième album qui va s'appeler Les Jeux sont faits? Ou...
1: Ah! Ça laisse une belle place à une ouverture.
0: Oui, quand même, ouais, quand même.
1: Qui sait?
0: Demain, tu fais un événement spécial un peu, un genre de petit cocktail history.
1: Ouais, je suis content que t'en parles. S'il y a des gens qui écoutent la radio en ce moment qui veulent venir me voir demain, ça va se passer à 7h au vieux bureau de poste à Saint-Romuald, ça arrive sud de Québec.
0: Yes.
1: Fait qu'on va être en mode listening party, on va écouter mon album, il va y avoir un croupier sur place si vous voulez vous amuser à faire des mains de poker, Texas Hold'em ou du blackjack, mais ça va être surtout du poker. On va avoir un drink personnalisé, exclusif pour la soirée. Il va y avoir des petites surprises.
0: Que t'as concocté.
1: Yeah, man.
0: La spécialité de 4 As.
1: Yes, hein? yes.
0: Est-ce que tu peux nous dire c'est quoi l'alcool qu'il y a dedans?
1: Je vais vous dire qu'il s'appelle le All In, mais ceux qui veulent vraiment le savoir, ils ont juste à venir demain.
2: Faut aller goûter sur place.
0: 418-903-5969. 418-903-5969. Pour des textos, si tu veux peut-être gagner ton entrée de demain.
1: Exact. S'il y a du monde qui écoute, qui veulent venir demain, c'est 20$. Mais live, là, je vais vous faire tirer 2 entrées. Fait que s'il y a des gens qui veulent venir à la soirée gratuitement, c'est le temps que ça se passe là.
0: 418-903.
1: Textez au numéro du bloc.
0: 5969. 418-903-5969. Moi, j'ai peut-être une autre petite question aussi, là. Ta dernière que t'as enregistrée, puis ta première.
1: Ouh! Les deux premières, c'est les deux dernières de l'album.
0: Hey, là, tu mêles tout le monde. Hein? Moi, le premier.
2: les deux dernières sur la liste.
1: Les deux premières que j'ai enregistrées.
0: Tout est tout, man. Non, vas-y, écoute-le.
1: Les deux premières,
2: c'est les deux dernières de la liste.
0: Ah oui.
2: OK?
0: C'est vrai.
1: Les deux Big. Plus vieux morceaux que j'ai enregistrés dans le coin de 2021-2022 sont « Toi et moi » et Carte sur table. Donc, okay. Les deux derniers morceaux de l'album. C'est quand même drôle.
0: Yeah, c'est cool. Très nice, man.
1: Puis la dernière, Wreck. Fresh, elle a probablement été dans les dernières.
2: À cause que tu l'as refait.
1: Ah, mise de départ. Ouais. Mon intro avec Timo a été la dernière, officiellement.
0: OK, cool. Très nice. Est-ce que c'était prévu que c'était lui sur le featuring?
1: C'était pas prévu du tout. Je l'ai gossé un petit peu. non, parce qu'au début, j'avais 11 morceaux, puis j'ai été un bout de temps à sticker, à vouloir garder 11.
2: Je pensais que t'allais dire j'avais 11 en feature. Quoi? Comment ça?
1: Non. J'avais 11 morceaux, j'avais 11 titres complets, puis j'ai pris la décision de rajouter un intro, un skit et un outro vraiment thématique avec la mise de départ.
0: Ouais.
1: Passe, dans le sens, des fois, il faut passer son tour, des fois, ouais. C'est bon de se coucher. Puis carte sur table comme outro.
0: OK. OK, cool. Solide. Bon concept, ouais, vraiment, pas de ça. Justement, ton concept, là, ça doit être réfléchi depuis 2021.
1: Écoute, il y a des projets que c'est venu du fond du cœur. Fait que le projet, je savais que ça allait s'appeler Première Main, mais la structure s'est faite un petit peu là, au cours du temps, c'est sûr.
0: OK, ouais. Cool. Très nice, man. Avez-vous d'autres questions, hein, les boys?
2: Pour l'instant, là, rien me vient comme ça. On pourrait aller sur un petit doublé.
0: Oui, mais juste avant, j'ai peut-être une petite affaire.
1: Vas-y, vas-y.
0: Ouais. OK.
2: C'est la
0: rafale à Jake. Hey, man, je pense ça full soft, OK? Man, là, Paris ou Venise? Pour une petite sortie en amoureux.
1: Ah, ben là, si tu parles en amoureux, ça serait Venise.
0: Venise?
1: Ouais, ouais.
0: OK,
1: ouais.
0: Cool, man. East ou West Coast?
1: Oh, ça, c'est rough. J'ai un petit penchant pour le East Coast.
0: Le East Coast?
1: Ouais, on est du East ici aussi.
0: OK.
1: Ouais, ouais, Wu-Tang, tout ça.
0: Ouais.
1: Là.
0: Ouais, ouais. OK, Nas ou Biggie?
1: Ça, c'est dur. Flo, j'irais avec Biggie.
0: Ouais.
1: Mais tout le reste, j'irais avec Nas.
0: Avec lequel t'as le plus écouté?
1: Je crois que j'ai écouté un petit peu plus de Biggie.
0: Ouais?
1: Ouais.
0: Moi
1: ouais.
0: Aussi, personnellement. J'ai écouté plus de Biggie que de Nas, mais tu sais, je sais que ça manque à ma culture là, des pichés de son premier album jusqu'à son dernier. Tu comprends? Mm-hmm. Cool. Method Man ou RZA?
1: Method.
0: Ouais?
1: Et rough, là, mais Method.
0: Ah, OK.
1: Pour tout ce qu'il incarne.
0: Ouais.
1: RZA, c'est le génie en arrière de tout ça. Là, fait que,
0: ouais.
1: Gros respect pour lui.
0: Metal Man ne serait pas là sans...
1: C'est probablement
0: là.
1: Pas.
0: Ouais, c'est vrai, c'était une colle, celle-là. Ah, OK. Ah. Même si on s'en va de côté West Coast, man. Snoop ou Kendrick?
1: J'ai pas écouté beaucoup de Kendrick, fait que je dirais Snoop, mais c'est pas évident. Parce que Kendrick a sorti des gros trucs de ce que j'ai entendu.
2: Gros,
1: aussi.
2: Gros trucs, man.
0: Ouais, ouais, quand même.
2: Très fort.
1: Ouais. Quand même. Je l'ai pas écouté assez pour bien juger, je te dirais.
0: Eminem, Tupac?
1: Eminem. J'ai grandi là-dessus, j'étais petit cul, puis j'ai saigné Eminem chaud, je réveillais mes parents à 6h du matin, ils voulaient m'arracher la tête. Eminem.
0: Ah, justement, OK, on fait une petite parenthèse. Est-ce que t'avais une famille un peu plus mélomane, où est partie ta piqûre de musique?
1: Pas tant que ça. Mon père écoutait beaucoup de musique. Ma grande sœur, je pense que j'ai volé toutes ses musiques dans l'ordi. Fait que ça vient beaucoup d'elle, je pense, quand j'étais très, très jeune. J'ai tombé sur des vieux morceaux, tu sais, dans le temps de Lion Jill, MC Rare, tout ça. Des...
2: C'est quoi le premier rap que t'as écouté?
1: J'ai souvenir de... Ben, premier rap, je pense que c'est de Eminem Show. Mais plus du coin, ou sinon plus français, j'ai bon souvenir de I Am Petit Frère.
3: Classique.
1: L'ING, LMC Rare, That's My Crazy World. Ça, ça a été ouais, vraiment là, un gros morceau de notre époque. Puis 8-3, tu sais, leur premier album, tout ça,
0: ouais. Hein,
1: ça, on les a saignés, là, c'est sûr et certain. Mm-hmm.
0: Ben oui, ça vient avec un peu notre patelin de pays, si on veut. Hein.
1: Southside.
0: Hey, Fifty Cent ou The Game?
1: C'est pas deux artistes que j'écoute beaucoup. 50 Cent, c'est incroyable. C'est un entrepreneur de fou. C'est un stratège marketing. Il a sorti des énormes classiques dans le temps avec Eminem, justement. The Game, il a sorti des gros trucs aussi. J'irais un petit peu plus avec 50.
0: OK. Côté homme d'affaires autour de lui.
1: Ouais, côté ensemble, là. Ouais, 50.
0: Argent comptant ou carte de débit?
1: Content.
0: Ah, l'argent comptant, mon gars.
1: On est dans le school.
0: Cahier de notes ou bloc-notes?
1: J'ai toujours été cahier de notes. À cette heure, quand j'écris le plus, je te dirais que je suis en voiture, je conduis tout seul, je me mets une prod, puis j'écris dans ma tête.
0: OK?
1: Fait que je retranscris sur le bloc-notes en arrivant, mais j'ai toujours... J'aime l'émotion du papier.
0: Ouais.
1: C'est sûr que ça, c'est
0: fait que maintenant, tu prends tes notes sur le bloc-notes, mais tu vas écrire ton texte sur un cahier de papier, tu sais,
1: ouais. En fait,
0: un cahier de notes. Cognac ou whisky?
1: Whisky.
0: Ouais?
1: Ouais. Whisky, scotch.
0: Coca-Cola ou Pepsi?
1: Si, c'est Pepsi.
0: Ben, man, cool. J'aurais une petite dernière, mettons, là, Training Days ou Street of the Content.
1: J'ai vraiment écouté un Training... Je l'ai écouté Training Days là, vraiment souvent. Fait que, ouais, gros tranchant.
0: Ouais.
1: Ouais, Denzel, là-dedans, son rôle est incroyable.
0: Ouais, quand même. Hein.
1: Je pense que c'est un de mes chars de rêve.
0: Ah oui!
1: Son bureau, là!
0: Ouais.
1: Incroyable!
0: Hey, cool,
1: Monte Carlo, là!
0: Ouais, c'est ça, exact, hein, ouais. Monte Carlo, man! Merci! On rappelle aux auditeurs que, puis aux auditrices que 4 semaines sort son premier album, Première Main, à minuit ce soir.
3: Deux entrées à faire tirer.
0: Deux entrées à faire tirer, man! Ben oui!
3: de notification encore.
0: 418-903-5969. 418-903-5969. On s'en va en petit doublé musical, puis on s'en vient avec une petite parfois là.
4: Let's go.
0: On s'en va écouter, man. Legacy, man, avec ton groupe, man, Kougang. KG Legacy.
4: Gros morceau de l'album. Ouais.
0: Puis on s'en va écouter Kuzarigama, man. De ton groupe, Kuzarigama.
4: Avec Fade.
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1: Crew Mouvement Québec pour le rap, c'est ça coche.
2: Yes, exactement. On essaye de démontrer ça un peu, l'union, puis tout. C'est le mot de la fin, je pense.
3: C'est le mot de la fin! Mais la vraie, de vraie vérité, là!
2: Non, c'est ça. La vraie, de vraie vérité, c'est qu'on s'en bat les couilles, les gars!
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11: Zoom Zoom! On est en perfo live avec 4 heures, mon gars, man.
12: What's up, tout le monde?
11: Ton album, premièrement, sort à minuit ce soir.
12: Mise de départ.

0: Yeah. Quatre ans. Première main. Premier album. Bienvenue dans mon monde.
1: Ah, c'est GMD 96, non?
2: Seul et unique.
0: On poursuit avec une petite track un peu plus mollo. On change le vibe. La chanson s'intitule Combien de temps?
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0: Tellement de questions, assez de décisions, à pas bord, à tribord, du berceau à la mort.
1: Wow. Beaucoup d'émotions. Combien de temps? Première main, disponible à minuit ce soir. 4 ans. C'est GMD? 96.9. Dans le bloc. Oh, comment tu t'en vas?
2: C'est GMD.
3: Honoré, nos commanditaires.
0: Mais tout le monde à l'écoute.
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0: Oh yeah! Quatre-as! Tu mènes le cap vers ton or, tu gardes le cap vers ton or, puis c'est tout à notre honneur, man, c'est tout à ton honneur à toi. Merci de faire du bon hip-hop comme t'en fais. C'est vraiment très apprécié. On rappelle, premièrement, va être disponible à minuit ce soir sur toutes les plateformes.
1: Yes, sir, partout.
0: Partout! Hey, man, c'est le temps de faire tes plugs un peu. Puis demain, où c'est qu'on te trouve?
1: Demain soir, 17h, vous pouvez me retrouver au vieux bureau de poste à Saint-Romual. Je fais mon listening party. Fait que ceux qui veulent chiller avec moi, vous êtes les bienvenus. Yeah. On va écouter l'album ensemble. Il va y avoir des surprises. Il va y avoir des petits jeux. Un drink personnalisé. Un croupier sur place pour ceux qui aiment jouer au poker. Fait que vous êtes les bienvenus.
0: Au vieux bureau de poste à Lévis.
1: Exactement.
0: Yes, sir. Ben, un gros merci de t'avoir prêt au jeu. La porte du bloc est toujours grande ouverte pour toi, man.
1: Merci, merci.
0: Je te souhaite tout le succès, même pour ton premier album. Ça, c'est très bien mérité, man. Il y a beaucoup de travail autour de ça. J'ai très hâte de le plucher au grand complet.
1: Un gros merci.
0: On s'en va un petit bloc pub. On revient dans le bloc. C'est GMD 96.9.
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4: 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On retourne en Parfois Live avec 4 A. Premièrement disponible à partir de minuit ce soir.

0: corps sauvage parce que mon boy SG m'a demandé depuis tantôt.
1: Très nice, man. Je vois un peu vers où tu... des beats sentimentales beaucoup plus personnels. C'est ouais. Vraiment très nice, man. Premièrement disponible à partir de minuit ce soir sur toutes les plateformes 4As. C'est GMD 96.9. Alors, on s'en va performer Fleurs Sauvages.
0: Fleurs Sauvages.
1: Yes, man. 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

0: Mammouth.
1: Banger. OK. Quatre As, premièrement disponible à partir de minuit ce soir sur toutes les plateformes. Un gros merci, man. Grosse plume. Ta dernière, fallait que tu finisses par elle, Fleur Sauvage. Là. C'est une grosse plume, j'adore.
2: Merci, merci.
1: Yes. À la prochaine. On se dit à demain.
2: Yes, à demain.
1: Yes, sir. Nous autres, on se quitte, les beaux mectons.
3: On se quitte-tu sur mon petit doubleu?
1: Ouais, exact.
3: De deux faces.
1: Exactement.
3: Tant qu'il est dans South Side.
1: Ah, on finit avec deux faces, man. Trop de choses dans ma tête.
3: Trop de choses dans ma tête, puis violence verbale, man.
1: Pourquoi pas, man. On se retrouve la semaine prochaine, CGMD 96.9, à partir de 20h, dans le bloc hip-hop. T'as-tu de quoi dire, bro? OK, salut. Yes.
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4: Yeah les gars, c'est Nuka, Woodcore Inglourious Bastard, big up à le bloc hip-hop, merci à vous l'équipe, et bah écoutez, portez-vous bien, et un gros respect à vous.

0: Yo, c'est Matébis pour le bloc hip-hop. Big up le Québec, on vient ici de la France. Ciao.
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0: Yo tout le monde, ici James Digger pour le Bloc Hip Hop. Un gros big up à tous.
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1: Bienvenue dans Politigui correct, Mathieu Boccoté.
2: Bonjour.
1: Est-ce que si je t'assis avec Kevin de Vallée-Jonction puis une grosse bière, tu parles de la même façon? Peux-tu juste dire quelques mots sur ta façon de t'exprimer?
2: Bien honnêtement, je ne saurais qu'en dire, sinon que je parle comme ça.
1: Ok.
2: Je sais pas, ensuite, je précise encore, je me pète les gros orteils, j'y tabarnak, là.
1: Ah bon? Ben, ça, c'est une bonne question.
2: Il y a des formules québécoises que j'ai, des traits québécoises. Une fois, je suis à Paris, par exemple, sur un plateau de CNews, je veux dire de quelque chose, c'est absolument loufoque, grossesse, etc. Là, je dis, on est quand même en France. Je dis, mais qu'est-ce que ça mange? Qu'est-ce que ça mange en hiver? Là, ils me regardent, genre, mais ils comprennent ce que ça veut dire, vu le contexte, mais ils disent, c'est quand même une expression bizarre qu'ils ont par chez eux.
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C'est à moi que tu parles, enculé, c'est à moi que tu me tiens. Hein? Ça, c'est à moi que tu parles, là? Oh, oh, oh, oh, oh, c'est à moi que tu parles, c'est mec, c'est à moi qui parle, enculé, c'est à moi qui parle, putain! C'est à moi que tu parles comme ça, mec!

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1: Le CO2 humain,
2: le grain de riz,
1: c'est quoi en proportion dans un sac de riz?
2: En fait, prenez un sac d'un kilo de riz, là, avec tous les petits grains. Dans le sac, mettez un grain rouge coloré. Ça, c'est la partie humaine du CO2.
1: Quand même, même c'est 10, mettons. On pourrait s'ostiner sur des virgules, mais ça reste que c'est minime. Le CO2, c'est 0,04% de l'atmosphère, puis notre partie là-dedans, c'est
2: et
1: encore
2: moi,
1: plus
2: petit. Guillaume, je lance un défi aux journalistes scientifiques, aux scientifiques eux-mêmes, aux médias, à n'importe qui, de me montrer un article publié dans une revue à comité de lecture qui dit, qui affirme que c'est CO2 émis par l'humain qui est la cause de ce qu'il appelle le dérèglement climatique, puis dans le même article, de nous montrer les preuves que c'est l'être humain qui cause le dérèglement climatique. Personne n'est capable.
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1: On leur apprend plus l'aventure, enfin. 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

essayez de m'envoyer genre ce que vous avez au fur et à mesure. Exemple, si vous avez déjà votre verse avec Cloud, moi je vais essayer de gagner ça cette nuit là. Si mon gars il se réveille pas trop là. Fait que je suis là-dessus, man. Je suis là-dessus, Corey all day, man. Les journées de 16 heures, c'est de Corey, man. Kills the rapper, I'm out.

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1: Est-ce que tu crois que Dieu existe?
2: Oui. C'est moi, Dieu. 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

0: maintenant, qu'est-ce qu'on fout?
1: C'est qu'on fout. C'est la guerre. Voilà ce qu'on fait.
2: C'est tâche.

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Hey, bon vendredi la gang, bienvenue dans l'émission Le Party au 96.9. Mon nom est Dominique Perrault et on est ensemble jusqu'à 20h. Le gros beat dance house électro, on retourne en arrière les années 90-2000. Bref, on va passer une super...

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Merci à tous nos commanditaires de faire partie de l'émission numéro 1 Québec le vendredi, le party au 96.9.

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4: 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Hey, party people de Québec, on est de retour. C'est le week-end. C'est le party 969 MC Mario.

Et pour cette raison, on vous fait un petit spécial 90s. Ça débute tout de suite avec Ian Vandel et une de mes favorites, ça s'appelle Castles in the Sky. C'est MC Mario sur le party 96.9.

TikTok, Instagram, c'est partout. Et ça, c'est un petit mix des deux versions disponibles maintenant partout sur Spotify et whatever. Hey, CMC, juste avant de vous dire bye-bye, on a une tune qui s'appelle What the Fuck par Roland Clark. OK, so voici What the Fuck sur le Party 969 CMC. What

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